0: 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Daarvoor Frankie Avalon en Dieter Dinah. Wat een onvoorstelbare oldies, Georges Moustaki.
1: Ils sont venus, les musiciens, jonglant avec tout leur refrain. Ils ont